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C'est pas encore fini, mais c'est assez bien entamé hein, pour cette fin de semaine-là. Ouais, effectivement. Bon dimanche soir à vous. C'est Jason qui est là. On lâche pas ça. On repart une nouvelle semaine. D'ailleurs, demain, ce sera le jour J, hein, le jour du vote pour Élections Québec. Donc, j'espère que vous êtes prêts et prêtes de ce côté-là. Vous aurez différents bulletins de nouvelles à suivre sur nos ondes, également sur notre plateforme d'information montetford.com. Question d'en savoir un peu plus. 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

C'est pas encore fini, mais c'est assez bien entamé hein, pour cette fin de semaine-là. Ouais, effectivement. Bon dimanche soir à vous. C'est Jason qui est là, on lâche pas ça. On repart une nouvelle semaine. D'ailleurs, demain, ce sera le jour J, hein, le jour du vote pour Élection Québec. Donc, j'espère que vous êtes prêts et prêtes de ce côté-là. Vous aurez différents bulletins de nouvelles à suivre sur nos ondes, également sur notre plateforme d'information montetford.com. Question d'en savoir un peu plus. Merci d'ailleurs de vous abonner à notre infolettre, c'est tout à fait gratuit.

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3: Je vous souhaite un très, très bon début de semaine en ce lundi 5 octobre 2026, journée importante pour nous, chers citoyens, citoyennes de la MRC du Granit. Eh bien, c'est jour de vote. À la fois, aller bien sûr exercer son droit de vote aujourd'hui entre 9h30 et 20h dans les différents bureaux de vote. Ça, c'est hyper, hyper important. Alors, Danny Côté qui reprend sa place au micro du nouveau 106.7 Hit Country. Eh bien, ça pour les 6 prochaines heures. On commence en parlant de sport parce que vendredi passé, ça a brassé à pas mal ici au centre sportif, avec bien sûr le Soro qui était sur la glace. Les Cobras de Princeville ont vaincu le Soro par la marque de 7 à 3. Oh, quel dommage. Alors, ils vont tenter de renouer avec la victoire, le Soro, bien vendredi prochain. Donc, ils vont recevoir la visite du Nordic Blade de Val-des-Sources. Alors, salutations, demande spéciale, vœux d'anniversaire. Gêne-toi pas pour entrer en contact avec moi, soit via téléphone ou encore par le texto. En composant le numéro à suivant, 873-300-9570. C'est des averses aujourd'hui pour le jour du vote, avec un maximum de 10. La présence de nuages pour ce soir et cette nuit avec 5. Demain, notre mardi va se passer avec un ciel nuageux avec 10. Mercredi, alternance de soleil de nuages avec 16. Et pour jeudi et vendredi, d'après les prévisions d'Environnement Canada, un seul scénario en vue, de la pluie à 60% pour les deux jours, avec des maximums de 14 et de 12, et est présentement bien en direct du studio Entrepôt Plancher Design, membre du réseau d'éco-surface à Nantes. Alors ce matin, le mercure indique présentement 9. Nous chantons son hit Roméo, voici Megan Lebel.

0: C'est une chanteuse québécoise qui chante en anglais également. Ça fait déjà plus d'un an qu'elle nous a offert son premier album en carrière. On a fait également sa découverte il y a quelques années lors de son passage d'une célèbre émission ici hyper populaire au Québec. En parlant de la voix, alors c'est Sarah Van Der Zanne qui nous a chanté Fortune Tellers. Bon début de semaine à vous tous et toutes. Toi qui es présentement bien en mode travail, t'es présentement sur la route encore. Tu prolonges d'une journée de plus ton week-end. Ah ouais, t'es chanceux, chanceuse, toi. Tellement content de vous à savoir là, bien branché à nos quatre fréquences ou encore via notre site internet, le hitcountry.com. Une chanteuse, son hit est tellement accrocheur, où le vent nous mène. Voici maintenant Vince Lemire à la vibe New Country.
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1: Jusqu'à 9, c'est votre Country Club édition de ce lundi matin avec Laurence Saint-Martin qui nous a chanté Ciao, bye. On est embarqué dans le mois d'octobre et lorsqu'on embarque dans le mois d'octobre, ça commence à sentir également aussi la maison hantée, les films de peur avec la fête de l'Halloween. Est-ce que vous aimez ça, vous autres, les films de peur? Certains vont dire « Oh oui! » D'autres vont dire « Hey non, moi, je suis pas capable, je crie à rien. » Mais j'embarque dans le temps avec vous autres également. Moi, je crie à rien dans les films de peur. Donc, il y a tous vos films québécois à saveur horreur qui sera bien sûr présenté dans tous nos cinémas à travers le Québec à compter de ce vendredi. Un film, c'est une comédie familiale fantaisiste signée India Desjardins. Tu dis, oh, quand même, ouais, ça risque d'être un rendez-vous familial pour toute la famille dans les cinémas à travers la province pour voir le film de India Desjardins hanté qui va mettre en vedette une jeune actrice, Jade Brindamour. C'en est maintenant son premier rôle principal dans le domaine du cinéma québécois. D'après moi, ce ne sera pas la dernière fois qu'on va la voir, entre autres, cette jeune actrice-là. Donc, on a bien hâte d'entendre les critiques qui vont se prononcer cette semaine, bien sûr, pour la grande première du film hanté qui va prendre d'assaut nos écrans de cinéma à travers le Québec. Un film, une comédie familiale fantaisiste de India Desjardins. J'ai bien hâte d'entendre les critiques au courant des prochains jours pour les fans également de films de peur 100% de chez nous. Nous chante maintenant « Ça valait la peine ». Voici Phil G. Smith à Hit Country.

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1: Il n'y a pas une semaine qu'on parle pas d'elle dans le domaine de la musique country américaine depuis son départ vers un autre monde le 25 août dernier à l'âge de 80 ans, parlant de la regrettée Dolly Parton qui va recevoir elle bientôt, en mars prochain, un autre prix en son honneur. Tu te dis, ben voyons donc, c'est quoi cette affaire-là? Donc on va lui remettre le prix de l'artiste humanitaire de l'année pour le Country Radio Seminar 2027 qui aura lieu bien sûr à Nashville, comme je vous disais, en 2027. Donc un autre honneur qui s'ajoute maintenant à sa longue liste d'honneurs qu'on lui a bien sûr remis au courant des dernières semaines. C'est assez incroyable pour la regrettée chanteuse Dolly Parton, qui a vraiment un amour incroyable de votre part, chers fans. C'est capoté ben raide. Donc voilà, un bel honneur grandement mérité pour la regrettée chanteuse Dolly Parton. Quelques messages, on va s'informer et au détour, un bon rythme dansant dans votre lundi matin pour vous réchauffer le corps. Kiss My Glass avec Savannah Jade et Marie-Mé.
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5: Bon lundi, ici Louis-Philippe Arnoirel. Le jour J est arrivé au Québec. Les électeurs québécois iront aux urnes aujourd'hui pour élire leur prochain gouvernement au terme d'une course serrée entre 5 partis. Les bureaux de vote ouvriront à 9h30 et fermeront à 20h. Les électeurs sont invités à trouver leur bureau sur le site d'Élections Québec. Déjà, en date de vendredi, plus d'un Québécois sur quatre avait exercé son droit de vote par anticipation. Aux dernières élections de 2022, en tout, le taux de participation aux élections avait atteint 66,15%. Le directeur du service de sécurité incendie de Matane, Jonathan Brunet, a reçu une croix du courage hier à Québec. La distinction honore un sauvetage héroïque en mer réalisé en novembre 2024 au large de la Gaspésie. M. Brunet et trois coéquipiers ont brisé la glace du fleuve pour rejoindre un navire cimentier où un marin souffrait d'une hémorragie interne. Après trois tentatives périlleuses, l'équipe est parvenue à secourir le blessé qui a survécu. Les gardes-côtes américains ont suspendu hier les recherches des 6 personnes qui se trouvaient à bord d'un avion médicalisé disparu au large de Nantucket. 4 des victimes présumées sont des Canadiens membres d'équipage de la compagnie Latitude Air Ambulance établie en Ontario qui transportait un patient et un proche des Bermudes vers Boston. Un champ de débris provenant de l'appareil a été localisé à environ 32 km de l'île de Nantucket par 24 à 27 mètres de profondeur. Selon un enregistrement du contrôle aérien, le pilote avait signalé des problèmes électriques et déclaré une situation d'urgence avant que l'avion ne chute brusquement de son altitude de croisière. Et au Brésil, le président sortant Luiz Inácio Lula da Silva affrontera le sénateur Flavio Bolsonaro lors d'un second tour le 25 octobre. Aucun des deux hommes n'a obtenu la majorité des voix lors du scrutin d'hier, selon le tribunal électoral du pays. M. Bolsonaro, allié du président américain Donald Trump, a récolté un peu plus de 56 millions de voix. C'est ce qui complète vos actualités Arsenal Média. Passez une bonne journée sur nos ondes.
6: C'est des averses aujourd'hui à Mégantic avec un maximum de 10. La présence de nuages pour ce soir et cette nuit avec 4. Demain, on garde les nuages avec nous autres avec un maximum de 10. Toujours des nuages attendus pour mercredi avec 14. Jeudi, on commence la journée avec alternance de soleil de nuages et 60% de risque d'averse avec 16. Et on va faire également du copier-coller pour vendredi avec 13. 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

Une belle dose d'énergie à 100% new country francophone dans tes haut-parleurs ce matin qui a mis en vedette Savannah Jade avec Marie-Mé. Les deux cowgirls ont chanté Kiss My Glass, version en francophone. Et moi, ce qui me fascine tout le temps en vous annonçant cette chanson-là à la radio, c'est qu'elle avait lancé la même chanson en juillet dernier, en 100% anglophone, original, et personne n'avait embarqué le pas. Et là, d'un coup, on la sort en collaboration avec Marie-Mé. Boum! Hey! Quelle folie furieuse! Toutes les radios confondues au Québec ont emboîté le pas pour tourner cette chanson-là. Donc, quand même une belle carte de visite pour cette chanteuse québécoise qui chante en anglais, Savannah Jade, avec Kiss My Glass. En plus, bien, si t'es adepte de la danse en ligne, faisant la demande à ton prof de danse en ligne pour dire « Hey, on peut-tu apprendre la danse en ligne Kiss My Glass » qui remporte également un important succès. Voici un ben également qui a une place de choix dans votre cœur, tripeux, tripeuse de bonne musique, New Country, nous chante une autre histoire. Voici maintenant le Blue Ridge Band.

0: Sarah Dufour qui vient de nous à chanter Semi-route, Semi-Trail. Et je dédie cette chanson-là ce matin à tous les propriétaires de Quatre Roues, également de Côte à Côte, qui adorent jouer dans la boîte de week-end en week-end. Ah, ça, vous aimez ça? Avec la très énergique Sarah Dufour. Alors, ce matin, ça me tente de vous jaser de la comédienne Sylvie Moreau. Tu dis, et ça fait quand même longtemps qu'on l'a pas vue dans un téléroman, encore dans une série québécoise. Alors, la dernière présence pour elle dans une série québécoise remonte à quelques années dans la série Anticosti, auquel elle jouait le rôle de Monique Meunier, mais elle sera de retour dans la saison numéro 2 des Crues, qui va incarner entre autres le rôle de Chantal, une tenancière de bar, auquel bien sûr cette série québécoise met en vedette deux humoristes tellement drôles, Eve Côté et Marilyn Jonca. Donc voilà un petit retour pour elle dans le domaine de la série québécoise pour la comédienne Sylvie Moreau, qui a incarné quand même pendant plusieurs années le rôle de Catherine dans la sitcom québécoise de l'époque. Même on en a justement parlé de Catherine la semaine passée lors de l'émission Les Enfants de la télé, présentée le mercredi soir à Ici Radio à Canada Télé. Donc, un beau retour pour elle, pour Sylvie Moreau, au courant des prochaines semaines dans la saison 2 des Crues. À venir au détour de ces quelques messages, un gars que vous aimez pas mal, oui, un certain JF Posé avec Emmêlé dans ses cheveux.
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0: Avec sa carte de visite dans le domaine de la musique folk, country, puis en plus, il y a vraiment une crowd assez incroyable qui le suit assidûment à chacun de ses concerts. C'est assez capoté. Merci à Arpin Lépine qui a chanté son premier hit Saint-Félix. Et surveillez-vous qu'à partir d'aujourd'hui, vous allez entendre une nouvelle chanson que justement de Arpin Lépine, collaboration avec un band également que vous entendez beaucoup, beaucoup, beaucoup ici à Hit Country, classe moyenne. Et là, tu te dis, hein, Arpin Lépine avec classe moyenne, ils ont fait un duo ensemble. J'avais la même réaction de vous autres quand j'ai reçu la chanson dans ma boîte à courriel. La réponse est oui. Donc, vous allez entendre ça au cours des prochaines heures. Ça, c'est sûr sur ça, parce que j'ai fait la mise à jour du catalogue musical vendredi dernier. Donc, à surveiller au courant des prochaines heures ici même dans ta radio préférée. Nous chantons maintenant Back Road. Voici Fred Dion et passe un bon début de semaine.
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1: Depuis déjà presque deux semaines qu'on est embarqué dans la belle période d'automne partout à travers la province et admirons en plus de week-end en week-end les belles couleurs d'automne de nos arbres québécois. Également aussi, ajoute à ta playlist quelques tonnes d'automne qui vont bien sûr te satisfaire ou encore même te réconforter en période de froideur en ce mois d'octobre à travers le Québec. Entre autres, tu pourrais peut-être ajouter à ta playlist ce classique de Michel Rivard, La Lune d'automne. Oh ben oui, hein, ça fait longtemps. C'est également aussi une chanson de circonstance d'un groupe marquant de la musique au Québec. Oui, oui, c'est tellement simple. Ben oui, tu l'as trouvé. Tune d'automne, des Cowboys fringants ou encore ajoute un petit peu de country québécois dans ta playlist avec L'Arbre et dans ses feuilles avec Guylaine Tanguay. Hey, on n'avait pas pensé à ça. Donc voilà trois chansons vraiment que je te suggère ajouter dans ta playlist en cette période d'automne à travers le Québec. Pourquoi pas? Encourageons les artistes de chez nous. Quelques messages et au détour, les actualités à Sonal Média ce lundi matin.
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4: Bon lundi, ici Louis-Philippe Arnoirel. Le jour J est arrivé au Québec. Les électeurs québécois iront aux urnes aujourd'hui pour élire leur prochain gouvernement au terme d'une course serrée entre cinq partis. Les bureaux de vote ouvriront à 9h30 et fermeront à 20h. Les électeurs sont invités à trouver leur bureau sur le site d'Élections Québec. Déjà, en date de vendredi, plus d'un Québécois sur quatre avait exercé son droit de vote par anticipation. Aux dernières élections de 2022, en tout, le taux de participation aux élections avait atteint 66,15%. Le directeur du service de sécurité incendie de Matane, Jonathan Brunet, a reçu une croix du courage hier à Québec. La distinction honore un sauvetage héroïque en mer réalisé en novembre 2024 au large de la Gaspésie. M. Brunet et trois coéquipiers ont brisé la glace du fleuve pour rejoindre un navire cimentier où un marin souffrait d'une hémorragie interne. Après trois tentatives périlleuses, l'équipe est parvenue à secourir le blessé qui a survécu. Les gardes-côtes américains ont suspendu hier les recherches des six personnes qui se trouvaient à bord d'un avion médicalisé disparu au large de Nantucket. Quatre des victimes présumées sont des Canadiens, membres d'équipage de la compagnie Latitude Air Ambulance établie en Ontario, qui transportait un patient et un proche des Bermudes vers Boston. Un champ de débris provenant de l'appareil a été localisé à environ 32 km de l'île de Nantucket par 24 à 27 mètres de profondeur. Selon un enregistrement du contrôle aérien, le pilote avait signalé des problèmes électriques et déclaré une situation d'urgence avant que l'avion ne chute brusquement de son altitude de croisière. Et au Brésil, le président sortant Luiz Inácio Lula da Silva affrontera le sénateur Flavio Bolsonaro lors d'un second tour le 25 octobre. Aucun des deux hommes n'a obtenu la majorité des voix lors du scrutin d'hier, selon le tribunal électoral du pays. M. Bolsonaro, allié du président américain Donald Trump, a récolté un peu plus de 56 millions de voix. C'est ce qui complète vos actualités Arsenal Média. Passez une bonne journée sur nos ondes.
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1: Deuxième heure de votre Country Club en ce jour des élections. Alors, faut pas oublier d'aller voter aujourd'hui. Ça, c'est hyper, hyper important d'aller faire votre devoir de citoyen entre 9h30 et 20h dans les différents bureaux de vote à travers notre belle région. Alors, Danny Côté qui est en place au micro du nouveau à 106.7 jusqu'à midi. On parle également de sport parce qu'au courant du dernier week-end, le Soro était en action et les Cobras de Princeville ont vaincu le Soro à vendredi soir par la marque de 7-3. Et c'est quand le prochain match match pour notre équipe locale, mais ça va se faire vendredi, alors qu'ils vont croiser l'affaire face au Nordic Blague de Val-des-Sources. Salutations, demande spéciale, vœu d'anniversaire 873-300-9570. Alors, vous entrez en contact avec moi, soit via téléphone ou encore par le texto. Aucune gêne à y avoir. D'ici 8 heures, je vais te jaser entre autres de LA King, de Luc Picard, de Zach Bryan et de Liam Rimes. Météo maintenant pour Lac-Mégantic, c'est des averses aujourd'hui avec un maximum de 10. La présence de nuages pour ce soir et cette nuit avec 4. Demain, la présence de nuages avec 10. Mercredi, la présence toujours de nuages avec 14. Jeudi, on commence la journée avec alternance de soleil de nuages, 60% de risque d'averse avec 16. Et on va faire également du copier-coller pour vendredi avec 13. 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Alors ce matin, les mercures indiquent présentement 9. La prochaine artiste à chanter, elle va subir une intervention chirurgicale aux cordes vocales le 22 octobre prochain pour se faire enlever des nodules. Alors elle nous chante son hit de leur mémo. Voici Dasha à la verbe New Country à Mégantic. T'as choisi le nouveau 106.7.

Yes, Hélénique Jelly Roll avec Liar. C'est le fun, l'échange qu'on fait entre vous et moi, soit via téléphone ou encore par le texto jour après jour. Et je veux saluer ce matin Karine Beauchemin, Charles Pilon, Kevin Larouche et même Serge Plamondon qui sont toujours là matin après matin à prendre leur belle dose de musique New Country. Alors faites comme eux, entre en contact avec moi, téléphone ou encore texto en composant le numéro à suivant 873-300-9560. Voici le hit de l'heure de Coetzel avec Ella Langley.

Je vous souhaite un excellent début de semaine au son de la meilleure musique New Country. C'est le hit de l'heure de Greenwoods qui était en vedette dans tes haut-parleurs avec Tempête au courant de la dernière fin de semaine. Cette sensation de l'heure dans le domaine de la musique New Country qui lui occupe une place de choix en plus dans votre cœur. Certain Zach Bryan est en concert en fin de semaine au Gillette Stadium et là, il a battu un tout nouveau record d'assistance. Écoutez bien ça. Au courant de sa performance attendue samedi soir au Gillette Stadium, 73 538 fans sont bien sûr rués vers le Gillette Stadium pour voir la performance de Zach Bryan. C'est assez incroyable. Et c'est un record battu de 2023 qui était bien sûr détenu au même endroit par Ed Sheeran avec un record d'assistance de 71 723 personnes. Donc, un nouveau record battu en fin de semaine, un record d'assistance au Gillette Stadium pour Zach Bryan. C'est assez incroyable. Merci. Autre artiste également qui bat toujours des records côté d'assistance partout à travers le monde avec sa grande tournée mondiale. Alors, il nous chante un de ses premiers hits en carrière. Ça rappelle tellement de souvenirs en plus dans votre début de semaine. Whiskey Glasses, voici Morgan Wallen. Oh.

C'est la chanson-titre de son 9e album lancé le 24 septembre dernier qui est présentement en vente sur toutes les bonnes plateformes. Et depuis ce temps-là, il a même repris la route des concerts à travers toutes les États-Unis. Alors, c'est Luke Bryan qui a chanté Signs à la verbe New Country en ce lundi à matin. Tellement content de vous à savoir là. Danny Côté qui est en poste avec grand bonheur jusqu'à midi. Et ne pas manquer en plus, entre 14h et 18h, votre retour à la maison par excellence qu'on appelle le Rush avec l'ami Chuck Noël. On chante encore, pourquoi pas? Ben oui, voici maintenant les 100 façons. Ça va.

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1: Une autre super séquence de compléter avec, bien sûr, les 100 façons avec On Chaîne dans votre début de semaine. Bonne nouvelle en ce qui concerne la chanteuse country américaine Ellie King et son chum Dan Tucker qui se sont officiellement mariés au courant de la dernière fin de semaine. Alors, ils se sont dit oui pour le restant de leur jour. Alors, allez voir sur leurs réseaux sociaux, bien sûr, les belles photos de leur mariage en fin de semaine. En plus, il a fait beau réunissant la famille, les amis. Le cœur était à la fête, et bien sûr, pour célébrer leur amour. Donc, je vous rappelle, le mariage entre Ellie King, la chanteuse country, et son chum Dan Tucker. Donc, ils se sont dit oui pour la vie au courant du dernier week-end et qu'on aime ça. Vous annoncez des bonnes nouvelles jour après jour dans votre Country Club, votre réveil est préféré à travers la province. Quelques messages, on s'informe et au détour, lui, c'est vraiment la cote dans votre cœur, mes chers amis. Nous chantons son hit dollar, Think As You Drunk. Riley Green sera en vedette.
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5: Bon lundi, ici Louis-Philippe Arnoirel. Le jour J est arrivé au Québec. Les électeurs québécois iront aux urnes aujourd'hui pour élire leur prochain gouvernement au terme d'une course serrée entre 5 partis. Les bureaux de vote ouvriront à 9h30 et fermeront à 20h. Les électeurs sont invités à trouver leur bureau sur le site d'Élections Québec. Déjà, en date de vendredi, plus d'un Québécois sur 4 avait exercé son droit de vote par anticipation. Aux dernières élections de 2022, en tout, le taux de participation aux élections avait atteint 66,15%. Le directeur du service de sécurité incendie de Matane, Jonathan Brunet, a reçu une Croix du Courage hier à Québec. La distinction honore un sauvetage héroïque en mer réalisé en novembre 2024 au large de la Gaspésie. M. Brunet et trois coéquipiers ont brisé la glace du fleuve pour rejoindre un navire cimentier où un marin souffrait d'une hémorragie interne. Après trois tentatives périlleuses, l'équipe est parvenue à secourir le blessé qui a survécu. Les gardes-côtes américains ont suspendu hier les recherches des 6 personnes qui se trouvaient à bord d'un avion médicalisé disparu au large de Nantucket. 4 des victimes présumées sont des Canadiens, membres d'équipage de la compagnie Latitude Air Ambulance établie en Ontario, qui transportait un patient et un proche des Bermudes vers Boston. Un champ de débris provenant de l'appareil a été localisé à environ 32 km de l'île de Nantucket par 24 à 27 mètres de profondeur. Selon un enregistrement du contrôle aérien, le pilote avait signalé des problèmes électriques et déclaré une situation d'urgence avant que l'avion ne chute brusquement de son altitude de croisière. Et au Brésil, le président sortant Luiz Inácio Lula da Silva affrontera le sénateur Flavio Bolsonaro lors d'un second tour le 25 octobre. Aucun des deux hommes n'a obtenu la majorité des voix lors du scrutin d'hier, selon le tribunal électoral du pays. M. Bolsonaro, allié du président américain Donald Trump, a récolté un peu plus de 56 millions de voix. C'est ce qui complète vos actualités Arsenal Média. Passez une bonne journée sur nos ondes.
6: Des averses pour aujourd'hui avec un maximum de 10. La présence de nuages pour ce soir et cette nuit avec 4. Demain, la présence toujours de nuages avec 10. On garde les nuages aussi avec nous autres pour mercredi avec 14. Jeudi, on commence la journée avec alternance de soleil de nuages, 60% de risque d'averse avec 16. Et on va faire également du copier-coller pour vendredi avec 13. 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Alors ce matin, les mercures indiquent présentement 10.
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succès de l'heure qui met en vedette Riley Green avec Think as a Drunk. Vous savez-vous ça, vous autres, qui a déjà bien sûr participé à une télé-réalité américaine, notre cher Riley Green l'avait même remporté la saison numéro 5 de Redneck Island, présentée à l'époque sur la chaîne CMT. Elle avait empoché la modique somme de 100 000 $ à l'époque, Riley Green. Oh, ça a bien changé, hein, le montant d'argent que maintenant qu'il empoche de semaine en semaine dans le domaine de la musique country. On l'envie et on l'envie tellement, mais il travaille tellement fort pour bien sûr pour vous conquérir le cœur avec ses nombreuses chansons. Notre cher Riley Green, national, qui était en vedette. CRZY, voici maintenant Dallas Smith.

C'est un chanteur de Lotbinière, Lex Rose, avec Astro. Ben non, ce matin, on parlera pas d'astrologie. Je vous ferai pas des prédictions pour les taureaux, cancer, sagittaire et ainsi de suite. Ben non. On parle seulement de musique country. Et c'est même à la plus belle des radios, c'est la plus récente, de Lex Rose. Ça a été lancé vendredi sur toutes les bonnes plateformes. Un tout nouveau duo qui risque de faire sensation prochainement dans votre cœur. Également, qui risque également de grimper rapidement au top 100 du Billboard country américain. Je parle de Dustin Lynch, qui chante avec Ashley Cook, Ah, You Been Love. Voici maintenant un extrait de cette belle chanson-là.

0: Oh, c'est quand même très, très bon, cette belle nouveauté qui met en vedette Dustin Lynch avec Ashley Cook. How You Been? Alors, c'est présentement en vente sur toutes les bonnes plateformes. À venir dans quelques secondes, un autre duo. Thomas Suette chantera avec Jordan Davis et In a Bad Life.
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Celui qui porte fièrement la casquette, je vous le dis, je l'ai jamais vu porter un chapeau de cow-boy, malgré c'est un cow-boy dans le domaine de la musique country américaine, Carl Swindoll avec Drink By. Et l'artiste également qui s'apprête à chanter dans quelques instants. Je l'ai vu, je pense, une fois porter fièrement le chapeau de cow-boy. À part ça, il porte toujours fièrement la casquette, comme c'est présentement la grande tendance de l'heure. Il y a présentement un buzz entourant, bien sûr, ce chanteur-là qui s'apprête à chanter parce qu'il a lancé vendredi son troisième album en carrière sur toutes les bonnes plateformes. Donc, voici la chanson titre de son troisième album, Si j'avais su, voici à Francis de Grandpré.

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1: Je ne sais pas si vous avez suivi de façon originale anglophone ou encore vous la suivez également en version francophone traduite sur la chaîne Addict TV, la série Nashville 911. Alors, on peut voir également là-dedans la chanteuse country américaine Liam Rimes interpréter un rôle dans cette série américaine. Alors, il a bien sûr annoncé à ses fans au courant des dernières heures que ce sera de retour pour une saison numéro 2, Nashville 911. Et donc, elle sera bien sûr de retour dans la saison numéro 2 dans son rôle actuel, bien sûr, de la chanteuse américaine Liam Rimes. Alors, elle a partagé au courant du dernier week-end, justement, des photos en plein tournage de la saison numéro 2 de Nashville 911 pour les fans de cette série américaine qui sera maintenant de retour, bien sûr, sur les ondes de la chaîne américaine ABC, sûrement bien au printemps prochain sur la chaîne québécoise Addict TV. Alors, voilà pour les fans de cette série américaine et bien sûr de la chanteuse Liam Rimes. On s'informe presque déjà 8 heures au détour de ces quelques messages et merci beaucoup d'être du rendez-vous.
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3: Bon lundi, ici Louis-Philippe Arnoirel. Le jour J est arrivé au Québec. Les électeurs québécois iront aux urnes aujourd'hui pour élire leur prochain gouvernement au terme d'une course serrée entre cinq partis. Les bureaux de vote ouvriront à 9h30 et fermeront à 20h. Les électeurs sont invités à trouver leur bureau sur le site d'Élections Québec. Déjà, en date de vendredi, plus d'un Québécois sur quatre avait exercé son droit de vote par anticipation. Aux dernières élections de 2022, en tout, le taux de participation aux élections avait atteint 66,15%. Le directeur du service de sécurité incendie de Matane, Jonathan Brunet, a reçu une Croix du Courage hier à Québec. La distinction honore un sauvetage héroïque en mer réalisé en novembre 2024 au large de la Gaspésie. M. Brunet et trois coéquipiers ont brisé la glace du fleuve pour rejoindre un navire cimentier où un marin souffrait d'une hémorragie interne. Après trois tentatives périlleuses, l'équipe est parvenue à secourir le blessé qui a survécu. Les gardes-côtes américains ont suspendu hier les recherches des six personnes qui se trouvaient à bord d'un avion médicalisé disparu au large de Nantucket. Quatre des victimes présumées sont des Canadiens membres d'équipage de la compagnie Latitude Air Ambulance établie en Ontario, qui transportait un patient et un proche des Bermudes vers Boston. Un champ de débris provenant de l'appareil a été localisé à environ 32 km de l'île de Nantucket par 24 à 27 mètres de profondeur. Selon un enregistrement du contrôle aérien, le pilote avait signalé des problèmes électriques et déclaré une situation d'urgence avant que l'avion ne chute brusquement de son altitude de croisière. Et au Brésil, le président sortant Luiz Inácio Lula da Silva affrontera le sénateur Flavio Bolsonaro lors d'un second tour le 25 octobre. Aucun des deux hommes n'a obtenu la majorité des voix lors du scrutin d'hier, selon le tribunal électoral du pays. M. Bolsonaro, allié du président américain Donald Trump, a récolté un peu plus de 56 millions de voix. C'est ce qui complète vos actualités Arsenal Média. Passez une bonne journée sur nos ondes.
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5: Troisième et dernière heure de votre Country Club en ce lundi 5 octobre 2026, journée officielle du vote. Donc, on va vous en parler longtemps, tout au long de la journée, d'aller exercer votre droit de vote aux différents bureaux de vote. Ici même dans la région de Mégantic, ça c'est hyper important. Il faut faire notre devoir de citoyen, citoyenne. Donc, allez-y en grand nombre. Alors, Danny Côté qui est en poste au micro du nouveau à 106.7 jusqu'à midi. On parle également de sport parce qu'au courant du dernier week-end, le Soro a été en action et ça n'a pas bien été pour notre équipe locale. Les Cobras de Princeville ont vaincu le Soro par la marque de 7-3 vendredi. Le prochain match pour le Soro, ben, ça va se faire vendredi face au Nordic Blague de Val-des-Source. Salutations de demande spéciale, vœux d'anniversaire qu'on compose le numéro suivant, oui. Téléphone ou encore texto, 873-300-9570. Alors, météo pour Mégantic aujourd'hui, c'est des averses avec un maximum de 10. La présence de nuages pour ce soir et cette nuit avec 4. Demain également, la présence de nuages avec 10. Toujours la présence de nuages pour mercredi avec 14. Oh! jour. Amélioration pour jeudi. Alternance de soleil de nuages, 60% de risque d'averse avec 16. Et même scénario météo attendu pour vendredi avec 13. 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Alors ce matin, les mercures indiquent présentement 10. Voici sa plus récente High Noon. Voici Chabot et à la vibe New Country, un mégantique. 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

La vibe New Country, on la vit à 24 heures sur 24, 7 jours sur 7 avec Billy Ray Cyrus avec Lil Nas X All Time Road. Et aujourd'hui, bien, ce 5 octobre, bon anniversaire à la chanteuse acadienne country Amélie Hall. Aussi, bon anniversaire à Dave Allard. Aussi, bonne fête à Fernande Michaud. Et c'est à vous tous et toutes également auquel c'est votre anniversaire aujourd'hui. Bien, bonne fête et profitez-en pour vous laisser gâter. Je suis là pour rester. Voici Classe Moyenne avec Arpin Lépine.

Cette chanson se retrouve parmi les 30 chansons les plus populaires de la semaine au Grand Décompte Hit Country qu'on vous propose chez nous tous les samedis entre 8h et 10h avec Luke Combs, Rethink Something à la Vibe New Country en ce début de semaine. À surveiller à compter du 5 novembre prochain, le beau seront bien connus. Robbie Johnson va nous proposer une toute nouvelle chanson. Mes amis, certains vont dire « Hey, ça fait longtemps! » Oui, oui, oui! Donc, il va nous proposer « Always Remember Us This Way » et voici un extrait de son futur hit que je vous rappelle sera lancé le 5 novembre. Voici Robbie Johnson. Arizona.

Voilà, un petit extrait de cette nouvelle chanson-là qui, je vous rappelle, sera lancée à compter du 5 novembre prochain. Nouvelle chanson de Robbie Johnson. Voici une belle nouveauté dans cette super séquence qui met en vedette Jason Aldean. Voici Anytime Soons.

Au courant de la dernière fin de semaine, il a fait une apparition surprise sur la scène avec son grand chum Luke Bryan, le temps de deux à performance. À sa grande surprise, Luke Bryan ne s'attendait vraiment pas à ça, voir bien sûr arriver sur scène, chanter avec lui deux grands classiques de Chris Stapleton. C'est lui qui est en vedette au courant des derniers instants au Nord-Bord. Voici maintenant Grand Ours.

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1: Nouvelle maintenant concernant le chanteur américain John Pardee qui devait se produire au courant du dernier week-end en Georgie, de même que du côté du Mississippi. Il a dû bien sûr annuler ses récents concerts sur la scène. Pourquoi? Parce qu'il est aux prises présentement avec tout ce que tout le monde a présentement également. Le rhume ou encore la grippe, hein? Les nids qui coulent, on tous et pas à peu près. Est-ce que vous avez eu ça au courant vous autres des dernières semaines? C'était assez incroyable comment c'est quand même assez fort. Le virus et l'hiver n'est pas encore commencé. Donc, il est aux prises avec ça. Un petit repos à forcer pour quelques jours. Le temps de se reprendre en main. Alors bon, prompt rétablissement au chanteur américain John Pardee. Presque déjà à 8h30 dans votre réveil de ce lundi matin, 5 octobre. Allez, n'oubliez pas d'aller faire votre droit de vote là, aujourd'hui entre 9h30 et 20h partout à travers le Québec. Quelques messages, on s'informe. Et au détour, la sensation de l'heure. Stella Lefty s'amène avec son méga hit Boston et passe un bon début de semaine.
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5: Bon lundi, ici Louis-Philippe Arnoirel. Le jour J est arrivé au Québec. Les électeurs québécois iront aux urnes aujourd'hui pour élire leur prochain gouvernement au terme d'une course serrée entre 5 partis. Les bureaux de vote ouvriront à 9h30 et fermeront à 20h. Les électeurs sont invités à trouver leur bureau sur le site d'Élections Québec. Déjà, en date de vendredi, plus d'un Québécois sur quatre avait exercé son droit de vote par anticipation. Aux dernières élections de 2022, en tout, le taux de participation aux élections avait atteint 66,15%. Le directeur du service de sécurité incendie de Matane, Jonathan Brunet, a reçu une Croix du Courage hier à Québec. La distinction honore un sauvetage héroïque en mer réalisé en novembre 2024 au large de la Gaspésie. M. Brunet et trois coéquipiers ont brisé la glace du fleuve pour rejoindre un navire cimentier où un marin souffrait d'une hémorragie interne. Après trois tentatives périlleuses, l'équipe est parvenue à secourir le blessé qui a survécu. Les gardes-côtes américains ont suspendu hier les recherches des 6 personnes qui se trouvaient à bord d'un avion médicalisé disparu au large de Nantucket. 4 des victimes présumées sont des Canadiens membres d'équipage de la compagnie Latitude Air Ambulance établie en Ontario qui transportait un patient et un proche des Bermudes vers Boston. Un champ de débris provenant de l'appareil a été localisé à environ 32 km de l'île de Nantucket par 24 à 27 mètres de profondeur. Selon un enregistrement du contrôle aérien, le pilote avait signalé des problèmes électriques et déclaré une situation d'urgence avant que l'avion ne chute brusquement de son altitude de croisière. Et au Brésil, le président sortant Luiz Inácio Lula da Silva affrontera le sénateur Flavio Bolsonaro lors d'un second tour le 25 octobre. Aucun des deux hommes n'a obtenu la majorité des voix lors du scrutin d'hier, selon le tribunal électoral du pays. M. Bolsonaro, allié du président américain Donald Trump, a récolté un peu plus de 56 millions de voix. C'est ce qui complète vos actualités Arsenal Média. Passez une bonne journée sur nos ondes.
6: C'est des averses aujourd'hui à Mégantic avec 10. La présence de nuages pour ce soir et cette nuit avec 4. Demain, la présence est toujours de nuages avec 10. Mercredi, la présence de nuages toujours avec 14. Jeudi, alternance de soleil de nuages, 60% de risque d'averse avec 16. Et on va faire également du copier-coller pour vendredi avec 13. 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

On l'adore tellement, la sensation de l'heure. Stella LFT avec Boston et Procure-toi en plus, son premier album, donc ça a été lancé à la fin du mois d'août et qui fait présentement sensation côté vente, bien sûr, sur toutes les bonnes plateformes. Bon début de semaine à vous tous et toutes et salutations ce matin à Simon Rémillard, Claude Gagné, Pauline Rousseau et Éric Deschênes qui m'ont appelé également texté au 873-300-95-70. C'est toujours bien plaisant de vous savoir là partout à travers la province.

0: C'est la chanson-titre de son quatrième album qui remporte un succès fou côté vente sur toutes les bonnes plateformes. Sarah Dufour avec Dolbo Mistassini. Ça me tente de vous parler d'entre autres de ce jeune chanteur de la musique country américaine, Gwelyn James, qu'on peut entendre ici entre autres ce dimanche matin à Smooth Country avec sa belle balade Water at the Wedding. Et là, ben, en fin de semaine, c'est un grand fan de baseball. Il est allé faire un détour dans un grand stade américain pour assister à un match de baseball en tant que spectateur ben normal avec ses chums de gars. Là, pendant, bien sûr, l'entracte, on a mis une chanson de son répertoire de la part du DJ au stade en question, de voir la réaction de Gwelyn James en disant « Hey, c'est ma toune », de voir également les gens qui chantent les paroles de son hit en question. Elle est vraiment très, très, très ébahie par ça. Alors, allez voir sa belle réaction, entre autres, sur sa page Facebook ou encore son compte Instagram face au jeune chanteur américain Gwelyn James. Est-ce qu'il s'en vient dans quelques secondes? Phone Case and Wallet avec Lenny Wilson et John Mayer.
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1: Succès de l'heure pour Gabriel Fredette avec Le Bon Choix. Salutations à tous les chasseurs et chasseuses dans l'âme. C'est le cas, entre autres, de Parker McCollum qui a fait un détour par la forêt au courant des derniers jours, lorsqu'il n'avait pas, bien sûr, de concert à son agenda. Et pour l'occasion, il a quand même réussi à tuer son premier chevreuil de la saison pour notre jeune chanteur américain, Parker McCollum. Alors, bien sûr, bonne chance également à tous les chasseurs et chasseuses dans l'âme à l'écoute de Hit Country en cette période de la chasse partout au Québec. Est-ce que tu aimes le bon vin? Est-ce que tu aimes, entre autres, la saison des vendanges? La réponse est oui. Oh, hein, le bon vin! Ah, c'est toujours bien plaisant. Alors, voici la plus récente de Bernard Gagné, la saison des vendanges à la Verbe New Country en ce début de semaine.

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1: Déjà rendu à la conclusion de votre réveil en ce lundi 5 octobre, n'oubliez pas d'aller bien sûr exercer votre droit de vote. C'est votre devoir de citoyen. En l'ouverture des votes, des bureaux de vote à compter de 9h30 et en place jusqu'à 20h. Ça, c'est hyper, hyper important. Si vous voulez avoir du changement, il faut aller voter. C'est vous qui avez le gros bout du bâton. Après ça, vous ne pourrez pas chialer. Non, non, non. Alors, bonne journée à vous tous et toutes pour ceux et celles qui nous quittent et pour les autres qui poursuivent avec moi. Bon, on va s'amuser ensemble d'ici les 10, c'est sûr. Sur ça, avec bien sûr la meilleure musique country. Et au détour, je vous offre une belle ride musicale de 90 minutes de musique country non-stop. Restez bien branchés chez nous.
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1: Est-ce que vous êtes bien attachés? Les réponses, et oui, c'est parti pour une belle ride musicale au son des meilleurs hits country en ce lundi 5 octobre. Salutations à toi qui est présentement en mode travail. T'es présentement sur la route, encore tu prolonges d'une journée de plus ton week-end. Également, salutations à tous les élèves qui sont présentement en mode congé forcé aujourd'hui avec la tenue en plus des élections partout à travers la province. N'oubliez pas d'aller voter tantôt l'ouverture des bureaux de vote à compter de 9h30 et en place jusqu'à 20h. Et d'ici à 10h30, je te réserve la musique de Cameron Whitcombs, de Gab Forêt, de George Burge, de Phil Leclerc, de Vince Lemire. On commence tout en douceur cette belle ride musicale qui met en vedette une chanteuse qui, en plus, adore la couleur rose et adore tout ce qui brille. Alors, elle nous chante sa belle balade, Beautiful Thing. Voici maintenant Megan Maroney à la vibe New Country en ce début de semaine.

Ça fait déjà deux semaines qu'il nous a offert une toute nouvelle chanson qu'on pourra entendre dans le film Grand Theft Auto. Alors, c'est Morgan Wallen qui a chanté cette magnifique chanson Love Somebody. Ça, c'est une de mes préférées de son vaste répertoire qu'il a, notre cher Morgan Wallen. Oh, ben, tiens, ce lundi avant midi, ça me tente de vous faire danser où que vous êtes à travers le Québec. Voici son méga hit Bar Song, place à Chabosé.

nous a fait un beau cadeau à vendredi en nous proposant une toute nouvelle chanson, la Ma chanson t'aime. Alors, mettant en vedette l'auteur, compositeur, interprète de la relève, Phil Leclerc, qui vient de chanter avec Cire Pathétique en hit de l'heure déconnecté dans cette ride musicale en place jusqu'à 10h30. Voici un autre duo qui met en vedette cette fois-ci Nate Smith avec Tyler Bird. Les deux cowboys nous chantent After Midnight et bon début de semaine chez nous.

Savannah Jade avec Marie-Mé qui vient de chanter Kiss My Glass, version francophone. Cette chanson, en passant, pourrait se retrouver tantôt entre 18h et 19h lorsque j'anime le fameux Top 6 à 6 grâce à vos votes. Donc, votez dès maintenant pour elle peut-être qu'elle pourrait se retrouver tantôt au Top 6 à 6. Encore, comment on fait pour voter, Danny? Vous m'appelez ou encore vous me textez. 873-300-95-70. La vérité, voici maintenant Alex Legaré

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1: Ici Michel Scarpino. Le jour J est arrivé au Québec. Les électeurs québécois iront aux urnes aujourd'hui pour élire leur prochain gouvernement au terme d'une course serrée entre 5 partis. Les bureaux de vote fermeront à 20h ce soir. Déjà, en date de vendredi, plus d'un Québécois sur 4 avait exercé son droit de vote par anticipation. Les gardes-côtes américains ont suspendu hier les recherches des 6 personnes qui se trouvaient à bord d'un avion médicalisé disparu au large de Nantucket. 4 des victimes présumées sont des Canadiens, membres d'équipage d'une compagnie ontarienne qui transportait un patient et un proche des Bermudes vers Boston. Et puis les États-Unis ont rejeté la dernière offre de paix de l'Iran, jugée insuffisante par le président Trump. Le président du Parlement iranien, Mohammad Bagher Khalibaf, affirme que Washington a toutefois présenté de nouvelles propositions par l'intermédiaire d'un médiateur. C'était vos actualités Arsenal Média.
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1: Au courant des derniers jours, elle a fait un détour par le studio d'enregistrement. Avez-vous hâte d'entendre quelque chose de nouveau de sa part? Jonathan Hood qui a chanté « Ça irait ». Comment ça se passe chez vous dans votre lundi avant-midi? Oui, il y a beaucoup, beaucoup de gros nuages gris dans le ciel, mais dis-toi une chose, on met un peu de soleil dans vos haut-parleurs avec la meilleure musique New Country. En ce lundi, Kingdom of Fears place à la grosse bombe de l'heure de Cameron Whitcomb's.

0: Zach et Chico avec Benjamin qui viennent de chanter Good Time. La chanson Jolene de la regrettée chanteuse Dolly Parton devient seulement la 19e chanson country de l'histoire à franchir le cap du milliard d'écoutes sur Spotify. Les autres chansons également qui se retrouvent également dans ce top 10-là, entre autres Last Night avec Morgan Wallen, Something in the Orange de Zach Bryan, également aussi Tennessee Whiskey de Chris Stapleton. Donc un autre bel honneur pour la regrettée chanteuse américaine qui, en passant, mais je vous rappelle, nous a quitté le 25 août dernier. Donc un autre bel honneur pour la regrettée à Dolly Parton en ce début de semaine au son de la meilleure musique New York Country. Alors nous restons ensemble, on est ensemble jusqu'à midi, jusqu'au lunch 100% Québec avec Sylvain Caron entre midi et à 13h. J'ai pour toi en réserve musicale dans quelques instants la plus récente la chanson de classe moyenne avec Arpin Lépine. Je suis là pour rester. On débute la prochaine séquence avec qui? Avec un gars qui aime ça vous faire en plus danser succès après succès. Chabosé s'amène au détour de ces quelques messages.
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Quelle chanson assez incroyable dans cette super séquence qui a mis en vedette Alexandre Junior Meunier avec rien à prouver à la Verbe New Country en ce lundi avant midi. Procurez-vous en passant le 12e album de la chanteuse américaine Miranda Lambert et Crisco qui a été lancé vendredi et qui jusqu'à maintenant fait sensation côté vente et même côté téléchargement. C'est assez incroyable avec une touche maintenant de disco dans la musique country, une petite touche des années 70 disco. Ça vous rappelle sûrement de bons souvenirs à plusieurs en la période de disco, le retour peut-être même des pattes d'éléphant prochainement en mode. Sait-on jamais? Alors voilà, procurez-vous le plus récent album de Miranda Lambert. Elle nous chante maintenant Don't We. Voici Morgan Wallen.

Procurez-vous leur plus récent album « Ça veut rien savoir » qui est présentement en vente sur toutes les bonnes plateformes et prochaine présence sur une scène, mais ça va se faire en fin de semaine. Alors, ils vont faire un passage à Louisville le 8 et un passage à Drummondville le 9 octobre prochain. Le temps de 3 soirs consécutifs, 9, 10 et 11 octobre à Drummondville, un show d'enfer au centre du Québec. Alors, les Sales Barbes qui viennent de chanter « Godlord » dans votre lundi avant-midi au son de la meilleure musique « New Country ». Voici maintenant « Greenwoods » avec « Tempête ».

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1: Avis à tous les fans du chanteur américain Kid Rock qui va effectuer un beau retour sur la scène musicale le Country Rock et Can bien compté du 17 octobre prochain. Alors qu'il va nous proposer un tout nouvel album, un beau retour pour lui. On ne s'attendait vraiment et vraiment pas à ça. Et sur son prochain album, on va retrouver aussi une collaboration avec un chanteur qu'on connaît bien dans le domaine de la musique country. Le chanteur de la formation américaine Rascal Flatts, Gary Lovax, va collaborer en duo avec bien sûr Kid Rock. Aussi, même chose pour le chanteur Jamie Allen. Tu te dis, ah ouais, deux compars qui ont vraiment un univers assez incroyable, donc différent de Kid Rock. Donc, à quoi ça va ressembler musicalement parlant? On va savoir tout ça quand, bien à compter du 17 octobre que sera lancé le nouvel album du chanteur américain Kid Rock. Alors, avis à tous les fans. On s'approche déjà de 11h. Ça passe tellement et tellement trop vite le temps en bonne compagnie. Quelques messages et au détour d'une chante son hit des dernières semaines, Hit How You Look. Le Canadien Joshua se sera en vedette.
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4: Ici Michel Scarpino. Le jour J est arrivé au Québec. Les électeurs québécois iront aux urnes aujourd'hui pour élire leur prochain gouvernement au terme d'une course serrée entre cinq partis. Les bureaux de vote fermeront à 20h ce soir. Déjà, en date de vendredi, plus d'un Québécois sur quatre avait exercé son droit de vote par anticipation. Les gardes-côtes américains ont suspendu hier les recherches des 6 personnes qui se trouvaient à bord d'un avion médicalisé disparu au large de Nantucket. 4 des victimes présumées sont des Canadiens, membres d'équipage d'une compagnie ontarienne qui transportait un patient et un proche des Bermudes vers Boston. Et puis les États-Unis ont rejeté la dernière offre de paix de l'Iran, jugée insuffisante par le président Trump. Le président du Parlement iranien, Mohammad Bagher Khalibaf, affirme que Washington a toutefois présenté de nouvelles propositions par l'intermédiaire d'un médiateur. C'était vos actualités Arsenal Média.
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Merci beaucoup de passer votre lundi avant-midi à l'écoute du nouveau Hit Country. Toi qui es présentement en mode travail sur les routes de la province ou encore en mode congé avec la musique des deux frères avec Nirvana. Et à surveiller à compter du vendredi, bien 5 novembre prochain, le beau seron Robbie Johnson va nous proposer une toute nouvelle chanson. Avez-vous hâte d'entendre ça? Alors allez faire vos curieux curieuses, allez tendre l'oreille sur ses réseaux sociaux. Il a même déjà partagé au courant des dernières heures justement un extrait de son futur hit qui, je vous rappelle, sera lancé à compter du 5 novembre prochain. Autant lieu date, tiré de son plus récent album, excellent album, Mixtape Sunburn. Voici le tout nouveau chum, peut-être. Il n'y a rien qui a été confirmé encore, mais c'est la rumeur qui circule pas mal fort dans le showbiz américain. Voici Talk Whatmore.

0: Cette chanson se retrouve sur son plus récent album. En parlant d'un gars du centre du Québec, William Cloutier, qui a chanté avec un des membres du groupe Classe Moyenne, Zach et Chico. Alors, qui ont mêlé leur voix ensemble, ça donnait Où on dansait autrefois. À presque déjà 11h30 dans votre lundi avant-midi, malgré la présence des gros nuages gris, on met un peu de soleil dans vos haut-parleurs en plus. On vous le dit souvent, là. N'oubliez pas d'aller voter, c'est en place jusqu'à 20h à travers la province. On va connaître bien sûr le résultat ce soir. Ben oui, qui sera notre nouveau peut-être, notre nouveau premier ou encore première ministre du Québec. On va savoir ça bien ce soir. Après bien sûr la fermeture des bureaux de vote à compter de 20h. Tout le monde est sur un qui-vive aujourd'hui. C'est assez incroyable. J'ai pour toi en réserve musicale au détour la très énergique chanteuse du Saguenay-Lac-Saint-Jean, Sarah Dufour, avec sa plus récente, mais oui, la chanson-titre de son plus récent album, Dolbo Mistassini. On débute la prochaine séquence avec qui? Avec un gars aussi tout aussi énergique qu'elle. Ben oui, Bailey Zimmerman s'amène. Restez là.
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1: On commence à avoir le ventre qui gargouille à cette heure-ci, tout à fait normal, avec la musique de Anthony Godette avec Une petite bière. Et je veux saluer en ce lundi avant-midi Karine Beauchemin, Charles Pilon, Kevin Larouche, également Serge Plamondon qui m'ont texté au 873-300-95-70. Think as you drunk, place au hit de l'heure de Riley Green à la verbe New Country.

La musique de Chloé Leclerc à la vibe New Country en ce lundi. Passe une belle heure de lunch avec mon collègue Sylvain Caro et moi je reprends le contrôle des ondes tantôt compté de 18h pour vous présenter le top SSSS. Est-ce qu'on aura droit peut-être ce soir un tout nouveau numéro 1? Oh, ça c'est la grande question du jour. Soyez-y tantôt entre 18h et 19h. Bon lundi, on se dit à tantôt.

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4: Bonjour, ici Boris Chassaigne. Les électeurs du Québec vont aujourd'hui élire leur prochain gouvernement. Les bureaux de vote sont ouverts depuis 9h30. Ils fermeront à 20h. Pour pouvoir voter, une personne doit être inscrite sur la liste électorale et présenter une preuve d'identité officielle. On recommande aussi aux électeurs de présenter leur carte de rappel jaune reçue par la poste. Pour obtenir une majorité à l'Assemblée nationale, un parti devra remporter l'élection dans 64 des 127 circonscriptions du Québec. Et c'est aujourd'hui qu'entre en vigueur la nouvelle garantie de bon fonctionnement au Québec. Elle s'applique à 14 catégories de biens, dont certains électroménagers et appareils électroniques. Si un produit fonctionne mal ou s'il ne fonctionne plus durant la période prévue, le consommateur peut demander une réparation gratuite aux commerçants ou aux fabricants. Cette nouvelle garantie est valide pour plusieurs années. C'était vos manchettes.
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7: Sous la pluie, au moment où on se parle avec Sylvain Caron qui vous retrouve. C'est venteux également pour le secteur de Lac-Mégantic. À bord de votre radio du 106.7, bon midi avec le lunch 100% Québec. Évidemment que c'est une journée bien spéciale aujourd'hui, journée d'élection. Peut-être même qu'il y a des gens qui sont à l'écoute actuellement qui exercent leur droit de vote. Vous savez que vous pouvez le faire jusqu'à 20h ce soir en regardant votre carte d'électeur ou électrice là-dessus. Avec donc amélioration pour ce soir, à tout le moins pour le risque d'averse, ça devrait diminuer à 30%. Et toujours venteux ce soir et cette nuit. Donc on va pouvoir vous accompagner de belle façon ce midi parce que on a à vous à proposer Arpin Lépine en début d'émission, parce que bon, c'est entièrement francophone, comme à l'habitude, pour notre lunch 100% Québec. Tout ça sur la vibe New Country à Lac-Mégantic. Le nouveau de Country 106.7. Et n'oubliez pas le top 3 à surveiller plus tard, tantôt également. Bon midi!

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1: Phil J. Smith, ça valait la peine de le vous faire tourner, bien sûr, avec son plus récent album qui est en nomination au prochain gala de disques pour l'album de l'année Country. Alors que celui qui est à venir dans quelques instants, Vince Lemire, ça se poursuit pour sa tournée de spectacle un peu partout à travers le Québec et au-delà pour l'automne prochain. Et vous rappelez que la chanson qui est à venir, sa plus récente, Où le vent nous mène, fait partie maintenant du top 15 des chansons country les plus jouées dans les différentes radios. C'est pas pour rien qu'on vous la fait tourner au cours des prochains instants. Vidéoclip qui est disponible depuis quelques jours à peine sur les différentes plateformes. À vous d'aller voir le tout et on va vous faire entendre sa chanson, Où le vent nous mène. Sur la vibe New Country, le nouveau Hit Country dans quelques instants.
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Dans le monde de la musique country, au féminin au Québec, Ariane Simard, qu'on vient d'entendre sur la vibe New Country, et celui qui est à venir, ben c'est pas compliqué. Il a fait des apparitions régulières à l'intérieur de notre top 3. D'ailleurs, on aura un top 3 à vous proposer un peu plus tard. Tantôt, sa nouvelle chanson fait partie de notre top 10, notre décompte à surveiller à chaque samedi de 8h à 10h le matin, et ses spectacles sont complets. Donc, ceux de Saint-Hyacinthe, 15 octobre, 23 et le 24 octobre à Saint-Eustache, le 5 novembre à l'Assomption, le 5 et le 6 d'ailleurs, c'est complet. Reste encore des billets disponibles pour Rimouski, Rivière-du-Loup, Laval, Québec aussi, c'est complet, au cours du mois de décembre. On vous le fait entendre, Jeff Posey, Ballon Sonde, sur la Vibe New Country. Bon midi de ce lundi.

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1: C'est à surveiller le top 3 dans quelques instants. À peine le temps de vous proposer la chanson du collectif Grand Ours en cette journée de vote partout au Québec avec Haut, Nord, Bar par la suite. Top 3 à ne pas manquer. Toujours avec Sylvain jusqu'à midi dans le lunch 100% Québec sur la vibe New Country.

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1: Cire Pathétique qui nous a habitués à des collaborations et aussi à sa musique dans un style un peu plus hip-hop fait une première incursion dans le monde de la musique country avec sa collaboration de Phil Leclerc, la chanson Déconnecté, ton numéro 3 de notre top 3 de ce lundi.

Chanson numéro 2 qui s'en vient dans quelques instants, ben celle qui connaît un immense succès, avec qui j'ai eu le bonheur de proposer d'ailleurs notre plus récent balado On Jase Country, qui est à consulter sur le site internet jadecountry.com, tout comme les différentes thématiques et chroniques que l'on vous propose comme ça à chaque jour, avec Savannah Jade, Marie May, Kiss My Glass, en numéro 2 de notre top 3. Got

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1: Pas de surprise pour le numéro 1, alors que son album Dolbo Mistassini est l'album le plus vendu au Québec au cours des derniers jours au niveau francophone. Et on vous fait entendre une de ses chansons. Maintenant, elle sera co-animatrice pour une émission à Radio-Canada le printemps prochain, les tournages qui débutent cet automne. Sarah Dufour et Dolbo Mistassini, notre numéro 1 de ce lundi.

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1: En ce jour d'élection, jusqu'à 20h ce soir d'ailleurs pour la période de votation, on vous invite à le faire si vous n'avez pas voté par anticipation. D'ici là, Sylvain Caron vous souhaite un bon retour au travail pour la plupart d'entre vous pour un bel après-midi sur la vibe New Country avec également surveiller notre portion non-stop musicale au cours de la prochaine heure. Et puis nous, on va pouvoir se retrouver demain midi sans faute pour la prochaine du Lunch 100% Québec. Vous mentionnez à travers tout ça que demain, sur le site internet du country.com, notre collaboratrice Maya Arbitraille vous propose le country selon Maya. Donc, elle va profiter de l'occasion pour lui proposer un texte sur Morgan Wallen. Donc, ça ne pas manquer. Donc, bon après-midi et on se retrouve demain midi. Sylvain Caron vous dit ciao et bonne journée de vote!

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5: Bonjour, ici Boris Chassaigne. Les électeurs du Québec vont aujourd'hui élire leur prochain gouvernement. Les bureaux de vote sont ouverts depuis 9h30 et ils fermeront à 20h. Pour pouvoir voter, une personne doit être inscrite sur la liste électorale et présenter une preuve d'identité officielle. On recommande aussi aux électeurs de présenter leur carte de rappel jaune reçue par la poste. Pour obtenir une majorité à l'Assemblée nationale, un parti devra remporter l'élection dans 64 des 127 circonscriptions du Québec. Et c'est aujourd'hui qu'entre en vigueur la nouvelle garantie de bon fonctionnement au Québec. Elle s'applique à 14 catégories de biens, dont certains électroménagers et appareils électroniques. Si un produit fonctionne mal ou s'il ne fonctionne plus durant la période prévue, le consommateur peut demander une réparation gratuite aux commerçants ou aux fabricants. Cette nouvelle garantie est valide pour plusieurs années. C'était pour Manchette.
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4: Bonjour, ici Boris Chassaigne. Les électeurs de la province sont appelés aux urnes aujourd'hui. Ils peuvent voter jusqu'à 20 heures. 7 candidats sont en lice dans les circonscriptions de Lotbinière-Frontenac et Mégantic. C'est aussi aujourd'hui qu'entre en vigueur la nouvelle garantie de bon fonctionnement au Québec. Elle s'applique à 14 catégories de biens, dont certains électroménagers et appareils électroniques. Si un produit fonctionne mal ou s'il ne fonctionne plus durant la période prévue, le consommateur peut demander une réparation gratuite aux commerçants ou aux fabricants. On a lancé hier la Semaine nationale de prévention des incendies. La municipalité d'Adstock rappelle que près de 48% des incendies résidentiels au Québec sont liés à une distraction ou à une erreur humaine. Les incendies forcent chaque année au Québec l'évacuation de 27 000 personnes. Près de 5 000 maisons sont endommagées et 308 personnes blessées. C'était vos manchettes.
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7: Nouvelle semaine, on repart le rush ensemble. Manon avec vous, dans le retour à la maison jusqu'à 18 heures. Évidemment, aujourd'hui, impossible de passer à côté du jour d'élection. Alors, si votre vote n'est pas encore fait, vous avez encore du temps. D'ailleurs, je vais vous le rappeler au cours de l'après-midi. J'ai aussi une grosse nouvelle chez nous, après presque un an. Les accouchements reprennent à l'hôpital du Granit. Le Canadien nous a offert tout un scénario, en fait, samedi, du côté de Pittsburgh. Et Nashville prépare un hommage à Dolly Parton avec pratiquement la moitié du country dans la salle. Alors évidemment, on part ça ensemble avec un excellent montage qui débute avec Morgan Wallen et 20 Cigarettes sur la Vibe New Country à Mégantic, le 106.7 Hit Country.

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1: Jour de vote. Et si vous êtes en train de vous rendre à la maison, puis que votre bulletin n'est pas encore dans l'urne, eh bien, vous avez jusqu'à 20 heures pour aller voter. Élections Québec confirme qu'il y a 7 candidatures dans Mégantic cette année. Et si vous cherchez votre bureau de vote, inutile de deviner, l'adresse est sur votre carte reçue par la poste. Et vous pouvez aussi la vérifier directement sur le site d'Élections Québec. Alors, si c'est encore sur votre liste aujourd'hui, bien gardez le 20h en tête. Je vous rappelle que vous êtes à l'écoute du Roche en ce lundi 5 octobre. Et c'est Manon qui a le privilège de t'accompagner jusqu'à 18h.

0: On en parlait depuis quelques semaines, mais cette fois, c'est commencé pour vrai. Les accouchements ont repris à l'hôpital du Granit pour l'instant. Par contre, le service fonctionne du lundi matin au vendredi après-midi. Donc, on n'est pas encore revenu à une couverture complète. Mais après des mois où les familles devaient automatiquement prendre la route vers Sherbrooke, ça change quand même beaucoup de choses pour plusieurs futurs parents d'ici. C'est un retour graduel, mais c'est surtout un service important qui recommence à se faire chez nous. Ceci étant dit, Pete Fortier s'amène avec À ceux qui nous aiment sur la vibe New Country Mégantic dans le rush de ce lundi début de semaine sur le 106.7 It Country.
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1: Alors, on y va avec une question très scientifique pour vous aujourd'hui. Pourquoi est-ce qu'on baisse le volume de la radio quand on cherche une adresse? Vous roulez parfaitement bien avec la musique, puis là, attends, c'est quelle maison déjà? Puis soudainement, la chanson devient responsable de notre incapacité à lire les numéros de porte. Ben, à se concentrer plutôt, hein? On baisse le son, on se penche vers le pare-brise et là, miraculeusement, on voit mieux. Ça n'a pas de sens, mais évidemment, c'est plus une question de distraction. Est-ce que ça vous fait la même chose? Envoyez-moi vos réponses au 1-873-395-70.
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0: Samedi soir, il y a probablement des partisans du Canadien qui ont vécu genre trois matchs différents et ça dans la même soirée. Montréal tirait de l'arrière 5-1 contre Pittsburgh. Normalement, rendu là, vous commencez tranquillement à accepter votre sort. Sauf que là, le Canadien a remonté tout ça jusqu'à 5-5. Nick Suzuki a terminé avec 4 points. Puis après cette remontée complètement folle, Pittsburgh a finalement gagné 6-5 en prolongation. Donc, Montréal ramène un point et demain, retour à la maison contre la Caroline pour le premier match de la saison au Centre Bell. Si la saison commence comme ça, attachez-vous, ça va être toute qu'une saison.
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1: Tout le monde va chanter pour Dolly. J'ai vu passer, en fait, la programmation chez Music Row aujourd'hui. Et honnêtement, ils auraient presque pu simplement écrire « Ben, tout le monde sera là ». C'est un grand hommage télévisé à Dolly Parton qui est prévu le 21 octobre à Nashville. Carrie Underwood, Reba McEntire, Lainey Wilson, Ella Langley, Brad Paisley, Darius Rucker, Kelsey Ballerini, Lady A, Little Big Town, Vince Gill, Zach Brown et j'en passe. Une partie des revenus va aussi soutenir l'Imagination Library de Dolly, qui distribue des livres gratuitement aux enfants. Ça donne une bonne idée de l'empreinte qu'elle a laissée pour unir toutes ces générations-là autour d'un seul nom, Dolly Parton. On enchaîne dans le rush avec Manon jusqu'à 18h avec la musique de Sale Barbe et se tirer la roue sur la vibe New Country Amigantic, le 106.7 Hit Country.
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1: On se dirige vers notre deuxième heure en ce lundi après-midi. Je vous rappelle que vous êtes à l'écoute du Roche avec Manon. Et là, on a un bulletin d'information qui s'amène. Je te parle également météo pour ce soir, cette nuit et demain. Et également à venir, au début de cette prochaine heure, ce sera notre top 3 à 3.
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5: Bonjour, ici Boris Chassaigne. Les électeurs de la province sont appelés aux urnes aujourd'hui. Ils peuvent voter jusqu'à 20h. 7 candidats sont en lice dans les circonscriptions de Lotbinière-Frontenac et Mégantic. C'est aussi aujourd'hui qu'entre en vigueur la nouvelle garantie de bon fonctionnement au Québec. Elle s'applique à 14 catégories de biens, dont certains électroménagers et appareils électroniques. Si un produit fonctionne mal ou s'il ne fonctionne plus durant la période prévue, le consommateur peut demander une réparation gratuite aux commerçants ou aux fabricants. On a lancé hier la Semaine nationale de prévention des incendies. La municipalité d'Adstock rappelle que près de 48% des incendies résidentiels au Québec sont liés à une distraction ou à une erreur humaine. Les incendies forcent chaque année au Québec l'évacuation de 27 000 personnes. Près de 5 000 maisons sont endommagées et 308 personnes blessées. C'était vos manchettes.
1: Du côté de la météo Mégantic, ce soir et cette nuit, on parle de nuages et d'averses, de beaucoup de vent, d'énormes rafales de vent à 50, avec un minimum attendu à plus 4. Pour demain mardi, ce sera généralement nuageux, encore des vents bien présents et un maximum attendu cette fois à 10 degrés.
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1: Vous êtes dans le retour à la maison, dans le Roche avec Manon jusqu'à 18h. Et on débute cette heure-là avec notre top 3 à 3. Avant de vous révéler la position numéro 3... À venir dans 7 heures, on va parler d'une invitation toute fraîche de la MRC du Granit pour le milieu agricole. On va aller regarder une galaxie qui cache une histoire beaucoup plus mouvementée qu'elle en a l'air. Et je veux savoir si vous avez, vous aussi, une tasse dans l'armoire qui est clairement supérieure à toutes les autres. Mais évidemment, avant tout ça, on règle notre classement sur la vibe New Country à Mégantic. Le 106.7 est country.
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1: Et on ouvre notre top 3 aujourd'hui avec Kenny Chesney qui prend la troisième position avec Carrie Ann. Numéro 3 pour commencer notre classement ce début de semaine.

On vient d'entendre Belly Zimmerman avec Chevy Silverado. Il prend la deuxième position de notre top 3 à 3. Il reste donc juste une chanson à s'offrir pour aujourd'hui. Je te la laisse jouer. J'en dis pas plus. Mais je te rappelle que t'es à l'écoute du Rush avec Manon. Sur la vague New Country Mégantique, le 106.7 Hit Country.

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1: Et voilà notre numéro 1, Riley Green avec Think As You Drunk. Belly Zimmerman prend la deuxième position avec Chevy Silverado. Kenny Chesney est troisième avec Carry On. Alors voilà, notre top 3 est réglé pour aujourd'hui. Merci d'avoir choisi la vibe New Country Mégantique, le 106.7 et Country. À venir, on parle des producteurs du granit et d'une invitation toute spéciale.
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1: Si vous êtes dans le milieu agricole chez nous, gardez peut-être ça à votre calendrier. La MRC du Granit a publié une invitation pour une rencontre consacrée au transfert d'entreprises agricoles. Et c'est un enjeu qu'on connaît bien en région. Vous avez une ferme qui fonctionne depuis des années, mais éventuellement arrive la grosse question qui va prendre la suite. La rencontre va justement porter là-dessus avec une formule conférence-réseautage. Ça se passe le 12 novembre à la MRC et c'est gratuit. C'est encore dans quelques semaines, mais pour un transfert de ferme, disons que ça se planifie un peu plus longtemps qu'un souper du jeudi. On enchaîne du côté musical avec Greenwood et Tempête. Dans le rush de ce lundi 5 octobre, jour d'élection, sur la vague New Country et Mégantic, le 106.7 Hit Country.

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1: T'es à l'écoute du Rush. Manon avec toi jusqu'à 18h. Je veux savoir si vous avez une tasse préférée. Et je parle pas juste d'une tasse que vous trouvez belle, là, mais la tasse. Celle où ton café goûte mystérieusement meilleur. Quelqu'un d'autre la prend et intérieurement tu fais « Pourquoi t'as pris elle? » Non, non, non. Remets ça à sa place. Vous en avez pourtant 12 autres tasses parfaitement fonctionnelles dans l'armoire, mais non, c'est elle que vous voulez. Alors dites-moi que je suis pas la seule.
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1: On parle de la photo du jour de la NASA qui est magnifique, mais c'est ce qu'on voit autour qui est vraiment intéressant. C'est la galaxie du Sombrero. De loin, elle semble presque parfaitement calme, comme une belle forme bien propre dans l'espace. Mais avec une longue exposition, les astronomes voient des anneaux et de grands filaments d'étoiles autour. Selon la NASA, ce sont des traces de collisions et de fusions avec d'autres galaxies dans son passé. Puis juste pour remettre les distances en perspective, la lumière qu'on voit aujourd'hui est partie de là-bas il y a environ 30 millions d'années. Alors, quand votre passé vous suit longtemps, là, on parle d'un autre niveau, définitivement. On s'offre Blake Whitton avec Bet on That sur la vibe New Country dans le Rush. C'est Manon qui t'accompagne jusqu'à 18h au 106.7 Hit Country.

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1: Petit rappel important, Élection Québec confirme que les bureaux de vote ferment à 20h ce soir. Alors, si vous êtes présentement sur le chemin du retour à la maison et que votre vote est encore sur votre liste de choses à faire, eh bien, il est encore temps. Votre carte jaune vous donne l'adresse et votre bureau, et si elle est restée sur le comptoir de la cuisine, vous retrouvez l'info également sur le site d'Élection Québec et vous avez jusqu'à 20h pour voter.
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1: Merci d'avoir choisi Le Roche pour ton lundi après-midi. Retour à la maison également, Manon, qui t'accompagne jusqu'à 18h. Dans les prochaines minutes, tu auras droit à un bulletin d'information. Je vais également te donner les détails météo pour ce soir et cette nuit. Et je te rappelle que tu es à l'écoute de la vibe New Country Mégantic, le 106.7 Hit Country.
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4: Ici Michel Scarpino, voici le bilan de l'actualité. Les Québécois doivent se prononcer aujourd'hui sur qui composera le prochain gouvernement à l'issue de 39 jours de campagne électorale. En date de vendredi, plus du quart de l'électorat avait exercé son droit de vote par anticipation. Les 5 chefs ne font pas exception et sont eux aussi allés voter cet avant-midi dans leurs circonscriptions respectives. Les Québécois qui n'ont pas encore voté ont jusqu'à 20h ce soir pour le faire. Le Bureau de la sécurité des transports du Canada annonce qu'il ouvre une enquête sur l'accident d'un hélicoptère médical disparu au large de Nantucket. L'accident est survenu avant-hier en eaux internationales au large de cette île du Massachusetts. L'aéronef transportait 6 personnes, incluant l'équipage qui manque toujours à l'appel. Les recherches entreprises par la garde côtière américaine ont été suspendues et le patient, le membre de sa famille, ainsi que les 4 membres de l'équipage sont présumés décédés. La Cour supérieure entendra à partir de demain le fond d'une contestation déposée par 7 organisations syndicales de certaines dispositions de la loi sur l'équité salariale. La loi a été adoptée par Québec pour se conformer à un arrêt de la Cour suprême du Canada de 2018. Elle permet de comparer des emplois à prédominance féminine à des emplois à prédominance masculine en se basant sur des critères comme les qualifications, les responsabilités, les efforts requis et les conditions de travail. Et lorsque la comparaison fait ressortir des écarts salariaux entre les deux groupes, ceux-ci doivent être corrigés et le maintien de l'équité salariale doit être vérifié tous les 5 ans. Dans le cas de la présente cause, les syndicats contestent principalement la façon de calculer les montants dus aux travailleuses concernées, soit la rétroactivité. Voilà, c'est ce qui complète le bilan de l'actualité Arsenal Média. On vous souhaite une bonne fin de journée à notre antenne.
1: Côté météo mégantique, c'est généralement nuageux avec 30 % de probabilité d'averse et beaucoup de vent pour ce soir et cette nuit. On parle quand même de rafales à 50 et d'un minimum de plus 4. Pour demain mardi, généralement nuageux avec des rafales à 40 et un maximum attendu à 10 degrés.
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1: Et oui, le Rush avec Manon jusqu'à 18h. Et dans cette heure-là, j'ai un Patrick Mahomes qui continue de gagner. Un auteur dont vous connaissez probablement plusieurs chansons sans connaître nécessairement son nom. Nashville vient pratiquement d'éviter de perdre toute une saison de concert grâce à un chèque de 10 millions de dollars. Je veux savoir combien de fois vous êtes capable de vérifier le suivi d'un colis dans la même journée, alors qu'il est toujours dans le même camion. On continue le retour à la maison ensemble jusqu'à 18h sur la vibe New Country avec la musique de Cameron Whitcomb, Kingdom of Fear.

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1: Et oui, Manon avec toi jusqu'à 18h. Il y a des équipes qui commencent leur saison en cherchant leur rythme. Kansas City, visiblement, lui, l'a déjà trouvé. Je lisais le résumé ce matin de Reuters et les Chiefs ont battu les Riders 30 à 27 hier. Patrick Mahomes et sa gang passent donc à 4 victoires et aucune défaite. C'était serré. Las Vegas est resté dans le match jusqu'au bout, mais Kansas City trouve encore une façon de ressortir avec la victoire. 4 matchs, 4 victoires. On est encore tôt dans la saison, mais disons qu'ils n'ont pas perdu beaucoup de temps de rappeler à tout le monde qu'ils sont encore bien là. Ceci étant dit, vous êtes à l'écoute du Rush, Manon avec toi jusqu'à 18h sur la vibe New Country à Mégantic, le 106.7 Hit Country.

Vous connaissez ses chansons, peut-être pas son nom. J'aime beaucoup ces histoires-là parce qu'elles montrent tout ce qu'on voit pas derrière une chanson. Lee Thomas Miller vient de signer un nouveau contrat d'édition à Nashville. Son nom vous dit peut-être rien, mais il a écrit « The World »,« I'm Still a Guy » de Brad Paisley, « Southern Girl » de Tim McGraw, « You're Gonna Miss This » de Trace Adkins, il a co-écrit « In Color » de Jamie Johnson. D'ailleurs, Musicrow rappelait aujourd'hui qu'il compte 7 numéros 1. Et à la fin du mois, il va entrer au Nashville Songwriters Hall of Fame. Comme quoi, parfois, la personne derrière plusieurs de vos chansons préférées n'est même pas celle qu'on entend chanter.

0: Je veux parler à ceux qui commandent quelque chose en ligne et qui deviennent immédiatement responsables de la logistique. Vous recevez, votre colis a été expédié. Mais excellent! À partir de là, on vérifie le suivi 8 fois. 7h42 en transit, 8h03 toujours en transit, 8h19, incroyable, il est encore en transit. On sait très bien que regarder la petite barre avancée fera absolument pas arriver le colis plus rapidement. Mais on le fait pareil, puis le jour où c'est écrit livraison aujourd'hui, là, on devient carrément agent de surveillance de la fenêtre. Du moins, si t'es à la maison.
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1: Un premier EP pour Blake Prohl. Blake Prohl vient de sortir, en fait, son tout premier EP, Hearts Don't Break. C'est 6 chansons. Et là, son parcours, il est particulier parce qu'avant la musique, il était joueur de football professionnel. Une blessure l'a forcé à regarder ailleurs, puis la musique a tranquillement pris toute la place. Je trouve ça intéressant quand un plan de carrière se ferme complètement puis qu'un autre que vous aviez probablement jamais prévu ouvre juste à côté de vous. Aujourd'hui, son premier projet complet est officiellement sorti. Je te rappelle que t'es à l'écoute du Rush avec Manon jusqu'à 18h.

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1: Il y a deux sortes de personnes, hein, devant un micro-ondes. Celles qui laissent le décompte aller jusqu'au bout, genre 3, 2, 1, stop. Parce qu'il faut surtout pas laisser le fameux bip, bip, bip. Il y en a qui sont comme ça. Hein. Pourquoi? Ben, j'en ai aucune idée. Mais réussir à arrêter le micro-ondes à une seconde, ça donne en fait un sentiment de réussite complètement disproportionné. Puis si vous manquez votre coup et qu'il sonne, vous avez presque l'impression d'avoir réveillé tout le quartier. Je veux savoir dans quel camp t'es mégantique. Et tu peux le faire en me textant le tout au 1-873-395-70. On poursuit avec Low Cash et Wrong Hearts sur la vibe New Country à Mégantic dans le Rush sur le 106.7 Hit Country.

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1: Nashville était sur le point de perdre une saison complète. Et on parle d'un sauvetage plutôt spectaculaire. Le Nashville Symphony était en situation financière tellement difficile que sa saison 2026-2027 devait être interrompue et même des employés mis à pied. Et aujourd'hui, on rapporte Coracle arrive avec un investissement de 10 millions de dollars. Résultat, la saison est rétablie, les musiciens restent en poste et les spectacles peuvent continuer. 10 millions, c'est évidemment pas le genre de montant qu'on trouve en fouillant dans les coussins du divan ou dans les fonds de tiroir. Mais pour l'orchestre de Nashville, ça change carrément la suite de l'histoire. On s'offre maintenant Jelly Roll dans le Rush de ce lundi. Début de semaine, jour d'élection avec Hands Up.

Une dernière petite chose côté élection, si vous votez après le rush, vous êtes encore parfaitement dans les temps, hein, parce que les bureaux, en fait, ferment à 20 heures. Puis après ça, seulement le dépouillement commence. Élections Québec indique que les premiers résultats devraient commencer à apparaître autour de 20h30 à 21h. Donc, cet après-midi, on vote. Ce soir, on regarde ce que le Québec a décidé. Et si votre bulletin n'est pas encore dans l'urne, eh bien, je vous rappelle que vous avez jusqu'à 20h pour aller voter. Merci d'avoir choisi le rush sur la vibe New Country à Mégantic, le 106.7 Hit Country qui t'offre maintenant Savannah Jade et Marie-Mé avec Kiss My Glass.

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1: Eh oui, Le Rush avec Manon jusqu'à 18h. On a encore beaucoup de choses pour vous au cours de la dernière heure. Je vous en reparle plus tard, mais je te rappelle qu'on a également un bulletin d'information qui s'amène. Par la suite, je te parle de météo. Et côté musical, Coedzul et Hill à l'anglais s'amène. Ainsi que Stella Lefty. Reste là.
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5: Ici Michel Scarpino, voici le bilan de l'actualité. Les Québécois doivent se prononcer aujourd'hui sur qui composera le prochain gouvernement à l'issue de 39 jours de campagne électorale. En date de vendredi, plus du quart de l'électorat avait exercé son droit de vote par anticipation. Les 5 chefs ne font pas exception et sont eux aussi allés voter cet avant-midi dans leurs circonscriptions respectives. Les Québécois qui n'ont pas encore voté ont jusqu'à 20h ce soir pour le faire. Le Bureau de la Sécurité des Transports du Canada annonce qu'il ouvre une enquête sur l'accident d'un hélicoptère médical disparu au large de Nantucket. L'accident est survenu avant-hier en eaux internationales au large de cette île du Massachusetts. L'aéronef transportait 6 personnes, incluant l'équipage, qui manque toujours à l'appel. Les recherches entreprises par la garde côtière américaine ont été suspendues et le patient, le membre de sa famille, ainsi que les 4 membres de l'équipage sont présumés décédés. La Cour supérieure entendra à partir de demain le fond d'une contestation déposée par 7 organisations syndicales de certaines dispositions de la loi sur l'équité salariale. La loi a été adoptée par Québec pour se conformer à un arrêt de la Cour suprême du Canada de 2018. Elle permet de comparer des emplois à prédominance féminine à des emplois à prédominance masculine en se basant sur des critères comme les qualifications, les responsabilités, les efforts requis et les conditions de travail. Et lorsque la comparaison fait ressortir des écarts salariaux entre les deux groupes, ceux-ci doivent être corrigés et le maintien de l'équité salariale doit être vérifié tous les 5 ans. Dans le cas de la présente cause, les syndicats contestent principalement la façon de calculer les montants dus aux travailleuses concernées, soit la rétroactivité. Voilà, c'est ce qui complète le bilan de l'actualité Arsenal Média. On vous souhaite une bonne fin de journée à notre antenne.
1: Généralement nuageux, avec 30 % de probabilité d'averse pour ce soir et cette nuit, beaucoup de vent, je te le rappelle, avec des rafales à 50 mégantiques et un minimum de plus 4. Demain mardi, ce sera des nuages avec encore une fois des vents bien présents, des rafales à 40 pour un maximum attendu à 10 degrés.
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1: Vous êtes toujours dans le retour à la maison, dans le Rush, avec Manon, et ce jusqu'à 18h. Et pour notre dernier bout ensemble, j'ai trouvé quelque chose qui pourrait réellement vous servir, surtout si vous achetez un électroménager ou un téléphone à partir d'aujourd'hui. Car les règles viennent de changer au Québec. Je vais aussi vous parler de Hardy qui vient carrément de lancer sa propre étiquette country, d'une nouvelle activité pour les jeunes entrepreneurs du granit. Puis, il y a peut-être un dépôt qui est entré aujourd'hui dans votre compte sans que vous y ayez porté, voilà, attention. Et avant qu'on se quitte, évidemment, je vous rappelle que si votre vote n'est pas encore fait, Eh bien, les bureaux ferment à 20 heures. On finit ça ensemble et on s'offre du côté musical pour débuter cette dernière heure du Rush de ce lundi 5 octobre. Elle a l'anglais Co-Wedzel avec Jaded sur la vibe New Country à Mégantic. 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
1: À partir d'aujourd'hui, votre laveuse est mieux protégée. Ça, eh bien, je pense que ça vaut la peine de le savoir. Surtout pour votre prochain gros achat. Les règles de l'Office de la protection du consommateur à partir d'aujourd'hui sont modifiées. Il y a plusieurs appareils neufs achetés au Québec qui viennent automatiquement avec une garantie de bon fonctionnement. Une laveuse ou un lave-vaisselle 5 ans, un téléviseur 4 ans, un téléphone, une tablette ou un ordinateur 3 ans. Et pour un frigo, une cuisinière ou une thermopompe, on parle de 6 ans. Si l'appareil cesse de bien fonctionner pendant cette période, la réparation doit être gratuite. Pas une garantie supplémentaire à acheter à la caisse. C'est prévu par la loi. Alors, gardez-le quelque part dans votre prochain magasinage. C'est une bonne information à retenir.

Hardy est rendu à une étape où il veut plus seulement faire ses propres chansons, il veut aussi lancer d'autres artistes. Il vient de créer Mockingbird Records, sa propre étiquette consacrée au country. Et sa toute première signature, eh bien, elle est assez particulière. Tripp, trois frères triplés de l'Arkansas qui jouent ensemble depuis des années. Ils ont déjà plus de 300 spectacles derrière eux et ont ouvert notamment pour Riley Green. J'aime l'idée Hardy a passé des années à se bâtir un son qui est pas tout à fait comme celui des autres. Maintenant, en fait, ils cherchent du monde qui ont eux aussi leur propre couleur. On enchaîne avec la musique de Shania Twain avec You're Still the One sur la vibe New Country dans le rush de ce lundi 5 octobre. Manon qui t'accompagne jusqu'à 18h.

Il y a une réalité dont on parle moins quand quelqu'un démarre une entreprise. Au début, vous êtes souvent pas mal seul avec vos décisions. Est-ce que je prends ce contrat-là? Est-ce que j'embauche? Est-ce que je grossis? Est-ce que je suis complètement dans le champ? La MRC du Granit vient justement d'annoncer aujourd'hui un nouveau 5 à 7 pour les jeunes entrepreneurs et les repreneurs du territoire. Ça va se passer le 22 octobre à la ferme des Petits Orieux à Frontenac. Il va y avoir une conférence, mais l'idée est surtout de mettre du monde d'affaires d'ici dans la même pièce pour qu'ils puissent échanger sur ce qu'ils vivent pour vrai. Parce qu'une bonne idée, des fois, ça commence simplement par parler avec quelqu'un qui est rendu deux étapes plus loin que vous. On enchaîne avec la musique de Laurence Saint-Martin. Ciao, bye! C'est pas encore le temps de se dire au revoir pour nous, par contre.

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1: On parle de savoir-vivre. Une question extrêmement importante pour vous. Quelqu'un vous laisse entrer devant lui dans le trafic. Est-ce que vous faites un petit signe de la main? Parce qu'il y a quelque chose de drôle là-dedans. Ça dure une demi-seconde, ça coûte absolument rien. Mais quand vous laissez passer quelqu'un puis qu'il vous remercie pas, ben vous allez le remarquer, hein? Et là, tu te dis, bon, OK, d'accord. Alors que le petit signe dans le rétroviseur, et tout est réglé. Vous êtes une bonne personne et vous avez une bonne route, un meilleur sourire. Je veux savoir si ça compte pour vous, les gens qui vous remercient avec un signe de la main. Faites-le en m'écrivant au 1-873-395-70.
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Si vous voyez un dépôt de plus qu'à l'habitude dans votre compte aujourd'hui, il peut y avoir deux explications. Au Québec, le crédit d'impôt pour solidarité est versé aujourd'hui pour plusieurs personnes. Et au fédéral, il y a aussi un versement de la nouvelle allocation canadienne pour l'épicerie et les besoins essentiels. C'est ce qui remplace maintenant l'ancien crédit pour la TPS. Le gouvernement fédéral indique que le prochain versement est justement aujourd'hui. Alors, si vous voyez passer deux dépôts différents, eh bien non, votre banque ne s'est pas trompée. Merci d'avoir choisi la vibe New Country à Mégantique avec maintenant la musique de Megan Lebel et Roméo. Et je te le rappelle, t'es à l'écoute du Roche. Sur le 106.7 Hit Country avec Manon, jusqu'à 18h.

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3: Vous êtes dans le retour à la maison et pour plusieurs, le prochain arrêt aujourd'hui devrait peut-être être le bureau de vote. Élections Québec confirme que les bureaux restent ouverts jusqu'à 20 heures. Et un détail que je trouve intéressant, plus de 1,6 million de Québécois avaient déjà voté avant aujourd'hui. Alors, si vous faites partie de ceux qui attendent au jour officiel, eh bien, il vous reste encore quelques heures. Votre adresse de vote est sur votre carte jaune et si vous l'avez perdue, eh bien rendez-vous sur le site d'Élections Québec. Après 20 heures, les urnes ferment et les résultats peuvent commencer à sortir. Alors, si vous voulez que votre voix soit dedans, c'est ce soir ou jamais. On s'offre maintenant Kane Brown avec Marshmello et Miles on It. 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

Eh bien voilà, c'est tout pour nous aujourd'hui. On a pas mal fait le tour, hein? Alors, je cède ma place à l'excellent Danny Côté qui sera là dans les prochaines minutes avec le top 6 à 6. Évidemment, je te retrouve demain pour repartir un autre rush ensemble. Et d'ici là, si vous n'avez pas encore voté, bien, je vous rappelle que vous avez jusqu'à 20h pour le faire. Après ça, eh bien, une seule grosse décision de la soirée pourrait être de savoir à quelle heure vous allez commencer à regarder les résultats. Ceci dit, je vous dis à demain. Bye!

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4: Ici Michel Scarpino. Les Québécois doivent se prononcer aujourd'hui sur qui composera le prochain gouvernement à l'issue de 39 jours de campagne électorale. En date de vendredi, plus du quart de l'électorat avait exercé son droit de vote par anticipation. Il est possible de voter jusqu'à 20 heures ce soir. Des débris de l'avion médical ontarien porté disparu qui transportait 6 personnes, dont 4 Canadiens, ont été repérés au large des côtes américaines. Les gardes-côtes américains ont indiqué que les équipes de recherche ont localisé un champ de débris à environ 150 km au sud-est de Boston et ont confirmé qu'il s'agissait de l'appareil disparu. Les recherches se poursuivent pour retrouver les occupants. Et puis c'est aujourd'hui qu'entre en vigueur la nouvelle garantie de bon fonctionnement au Québec. Cette garantie s'applique à 14 catégories de biens, dont certains électroménagers et appareils électroniques. C'était vos actualités Arsenal Média. On vous souhaite une bonne soirée à notre antenne.
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12: Je vous souhaite un bon début de soirée au son de la meilleure musique New Country. Bienvenue à cette première édition du Top 6 et 6 en ce lundi 5 octobre. Et on va savoir, bien, ce soir, c'est encore une fois le hit de l'heure de Morgan Wallen. Bing Bang Now sera toujours à la pole position d'après vos votes que vous avez effectués au courant de la journée, soit via téléphone ou encore par le texto. On 873-300-95-70. Donc, Danny Côté qui est là pour en place jusqu'à 19h pour la compilation de vos votes de façon musicale à la plus belle des radios. OK, on commence ça de maintenant avec la position numéro 6, avec un chanteur canadien qui est vraiment à la cote et en plus, il est rempli d'énergie. Voici Kingdom of Fears avec Cameron Woodcombs à la position numéro 6.
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te dis, le procure-toi son plus récent album Silver Sands Marine qui a été lancé sur toutes les bonnes plateformes depuis le 25 septembre dernier. Tu seras vraiment pas déçu. Puis en plus, cette chanson-là, ça l'amène à la pole position du top 100 du Billboard de country américain qui l'amène à voir son 37e numéro 1 en carrière. Capoté ben raide pour Kenny Chesney qui a chanté Carry On à la position numéro 5 du top 6 à 6 de ce début de semaine. Voici maintenant le numéro 4, Be By You avec Luke Combs. 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

Ça veut donc dire, mesdames et messieurs, qu'on a un tout nouveau numéro 1 ce soir, après avoir entendu à la position numéro 3 le hit de l'heure de Morgan Wallen, Bébainard, qui peut bien occuper la pole position du top 6 à 6 de ce soir. Ah, je peux pas vous le dire tout de suite. Ben non, ça s'en vient tranquillement pas vite. Le temps d'écouter celui qui se retrouve présentement à la position numéro 2 de ce soir, Think As You're Drunk. Voici maintenant Riley Green au top 6 à 6 en ce 5 octobre, jour d'élection en plus. Présentement à la position numéro 2 de ce soir, Think As You're Drunk. Voici maintenant Riley Green au top 6 à 6 en ce 5 octobre, jour d'élection en plus.

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1: OK, là, je vois les gros points d'interrogation te disant qui peut bien occuper la pole position du top 6 à 6 de ce soir. Sais-tu peut-être Cole Wenzel et la Langley avec Jaded? La réponse est non. Est-ce que ça peut être encore Luke Combs? Rethink Something? La réponse est non. Qui ça peut bien être? Peut-être Miranda Lambert? Ou encore seulement Cole Wenzel? Ben non, aucune de ces réponses. C'est un chanteur canadien qui est vraiment à l'écoute et présentement fait présentement la première partie de la tournée Young de la formation Dan & Shay. On l'adore et on l'adore tellement. En plus, ce vendredi, nous allons faire une toute nouvelle chanson tout aussi malade que celle-ci. Kick It Out of Bar. Voici maintenant Josh Ross, nouveau numéro 1 de ce soir.
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0: On remet les compteurs à zéro. On repart de plus belle à la compilation de vos votes pour le prochain Top 6 à 6. Nouveau numéro 1 de ce soir avec, bien sûr, Josh Ross. Alors maintenant, les compteurs, le compte est rendu maintenant fait. Comme je vous disais, on remet les compteurs à zéro à vos votes, téléphone ou encore par le texto 873-300-9570. Voici maintenant Kate Urban.
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0: Au mois d'avril, nous offert un beau cadeau, un plus récent album qui est présentement en vente sur toutes les bonnes plateformes. C'est un chanteur canadien qui a vraiment la cote. C'est assez incroyable. Owen Wrigling avec Taylor Destin. Et si tu as la chance de le voir prochainement en spectacle, peut-être à travers le Canada, ben procure-toi en plus une édition vinyle de son plus récent album. Donc voilà, c'est vraiment la grande tendance de l'heure en plus, les vinyles, pour avoir bien sûr dans ta collection le vinyle du plus récent album de Owen Wrigling, qu'on s'est offert au courant des derniers instants. À venir dans quelques instants, la belle nouveauté de Classe moyenne avec Harpin Lépine. Les comparses vont chanter ensemble. Je suis là pour rester.
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C'est la chanson titre de son troisième album qui a été lancé officiellement sur toutes les bonnes plateformes depuis vendredi. Est-ce que tu es allé l'écouter? La réponse est oui. Comment tu l'as trouvé? Vraiment une petite touche à saveur Josh Ross maintenant dans sa musicalité. C'est assez incroyable. Avec en plus là-dessus, on retrouve des collaborations avec entre autres le Blue Ridge Band aussi, de même que Marie-Mé. Alors c'est Francis de Grand Prix qui a chanté Si j'avais su. En gros, hit de l'heure ici même dans votre top 6 à 6 de ce lundi soir. Heard to Like You. Voici maintenant le hit de l'heure de Coedzell.

Phil Leclerc qui a chanté avec le rappeur Cire Pathétique avec Déconnecté. Bien, depuis vendredi, bien, Phil Leclerc nous a proposé une toute nouvelle composition. Il y a vraiment une très belle plume. Ce gars-là, c'est assez capoté. Merci. Donc, allez tendre l'oreille à tout ça, bien sûr, sur différentes plateformes et encourageons en plus les artistes du Québec parce que du talent à revendre assez incroyable côté auteur-compositeur. Alors, voilà Cire Pathétique avec Phil Leclerc à la Verbe New Country de ce lundi soir. Voici Clément Jacques avec Marie-Mé qui nous chante un classique. Voici Picture en version francophone.

0: Je vous souhaite une excellente soirée au son de la meilleure musique country francophone en place jusqu'à minuit. Mais nous, on va se retrouver demain matin sans faute dès 16h pour le meilleur début de journée qu'on appelle le Country Club. Mon nom est Danny Côté. Bon lundi, n'oubliez pas d'aller voter jusqu'à 20h. Mais oui, parce qu'on veut vraiment que ça change. Sait-on jamais, c'est vous qui avez le gros bout du bâton, citoyen, citoyenne. Alors allez voter dès maintenant si ce n'est pas déjà fait. Et bonne soirée à demain dès 16h.
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1: Ici Michel Scarpino. Les Québécois doivent se prononcer aujourd'hui sur qui composera le prochain gouvernement à l'issue de 39 jours de campagne électorale. En date de vendredi, plus du quart de l'électorat avait exercé son droit de vote par anticipation. Il est possible de voter jusqu'à 20 heures ce soir. Des débris de l'avion médical ontarien porté disparu qui transportait 6 personnes, dont 4 Canadiens, ont été repérés au large des côtes américaines. Les gardes-côtes américains ont indiqué que les équipes de recherche ont localisé un champ de débris à environ 150 km au sud-est de Boston et ont confirmé qu'il s'agissait de l'appareil disparu. Les recherches se poursuivent pour retrouver les occupants. Et puis c'est aujourd'hui qu'entre en vigueur la nouvelle garantie de bon fonctionnement au Québec. Cette garantie s'applique à 14 catégories de biens, dont certains électroménagers et appareils électroniques. C'était vos actualités Arsenal Média. On vous souhaite une bonne soirée à notre antenne.
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0: Une sortie qui sent l'automne et le country en fin de semaine, samedi 10 octobre, la ferme des Petits Orieux à Frontenac organise une journée familiale avec danse country et au programme, il y a de l'auto-cueillette de citrouilles, balade en tracteur, animaux de la ferme, hamburger méchoué et les Winslow Dancers pour faire danser tout le monde. En plus, l'activité est gratuite. C'est vraiment le fun. Ça vaut vraiment la peine. Pas besoin de sortir plein de cash de ton portefeuille. C'est gratis. Une belle sortie à quelques minutes de Lac Mégantic.
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Le long week-end de l'Action de grâce là, s'annonce festif au camping Aventure Mégantique. Ce samedi 10 octobre, il y aura notamment un rallye, un souper michoui et plusieurs activités pour les petits comme les grands. Et en soirée, le chansonnier Garbeau sera de la salle. Dans la salle plutôt communautaire de 19h30 à 22h30, c'est d'ailleurs le dernier week-end de la saison camping. Faites vite, c'est ce samedi 10 octobre.